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En plein cœur du week-end comme ça, c'est quoi les projets? Je veux savoir qu'est-ce que vous faites ce soir. Écrivez-moi là-dessus, ça me fait plaisir de vous lire. Mon nom est Chuck, on est ensemble jusqu'à minuit sur le mer. La musique à...

0: samedi soir, Val d'Or, Amos et les environs. Mon nom est Chuck, on est ensemble jusqu'à minuit. Merci d'avoir choisi en ce samedi soir d'été. 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

En plein cœur du week-end comme ça, c'est quoi les projets? Je veux savoir qu'est-ce que vous faites ce soir. Écrivez-moi là-dessus, ça me fait plaisir de vous lire. Mon nom est Chuck. On est ensemble jusqu'à minuit sur le Maire, la musique à haut.

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Bon dimanche matin, on déjeune ensemble, on déjeune avec la bonne musique en plus de ça sur le meilleur de la musique à haut. Bon, on est Chuck et on est ensemble jusqu'à 9h. Il est arrivé des gras bazous avec Richard Z. Sirois. C'est là dans les prochaines heures. Manque pas ça. On

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Bon dimanche matin, on déjeune ensemble. On déjeune avec la bonne musique en plus de ça sur le meilleur de la musique à haut. Bon, et Chuck, et on est ensemble jusqu'à 9h. Il est arrivé des gros bisous avec Richard Z. Sirois. C'est là dans les prochaines heures. Manque pas ça.

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2: Oh. Ben, salut tout le monde. Bon dimanche matin. Merci de choisir les stations haut du réseau Arsenal Média. Merci surtout d'être à l'écoute de ce show radio qui s'appelle Les Grands Bazous édition Weekend. Michael Gagnon qui s'est réveillé tôt ce matin, contrairement à ses habitudes.
3: Je me lève toujours tôt. Même la fin de semaine.
2: Oui.
3: Non, mon adolescence est terminée depuis quand même plusieurs années. Donc, la grasse matinée jusqu'à 11h midi, je connais plus ça.
2: C'est terminé. Hey, on va commencer ce show avec le groupe Blur. Ils sont un petit peu étranges. Ben, en fait, c'est que leur sixième album s'appelle 13, mm-hmm. Et le cinquième s'appelle Blur. Souvent, c'est le premier d'un band. Ils ont été en nomination avec la prochaine chanson. Meilleur clip pour un groupe, meilleur clip alternatif au Brit Awards de 98. Meilleure chanson, meilleure vidéo. Voici Blur avec Song 2 pour meilleur de la musique. Oui!

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2: Oh. Ben, il y a le groupe CCR, Creedence Clearwater Revival, qui s'en vient avec la pièce Proud Mary. Ça sort en 1969. Ça gagne un Grammy Awards en 72, mais le Grammy Awards, c'est pour la version de Ike et Tina Turner. Et Tina Turner va chanter cette pièce longtemps pendant sa carrière solo. Nous, on a la version originale, Proud Mary, Creedence Clearwater Revival, au meilleur de la musique.
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0: Dans un instant, le groupe Steppenwolf avec la pièce Born to be Wild. On dit que c'est la première chanson de heavy metal parce que ça dit heavy metal thunder dans les paroles. C'est la première utilisation de ce terme dans la musique rock, mais ça fait référence plutôt à une moto et non pas à la musique. Ça s'en vient dans un instant. Steppenwolf et Born to be Wild au meilleur de la musique.
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2: On va avoir le groupe Bush dans un instant. La pièce Glycerine. Ils ont tourné un clip en un temps record. Ils étaient sur le point d'être expulsés des États-Unis. Leur visa n'était pas conforme. Ils ont tourné un petit clip simple, sans prétention, et ça a remporté plusieurs prix au MTV Video Music Award. Choix des téléspectateurs, meilleure vidéo alternative au même gala en 1996. Alors, la simplicité, parfois, ça peut être payant. Voici Bush avec Glycerine au meilleur de la musique.
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1: Oh. On a une pièce du groupe Sublime dans un instant et la pièce s'appelle Santoria. Étrangement, ça sort après le décès du chanteur Bradley Nowell. Lui meurt d'une overdose à l'âge de 28 ans seulement. Et c'est après que le premier album paraît sur le marché. Bradley Nowell était le chanteur et guitariste du groupe. C'est une chanson qui mêle un petit peu de le ska, le punk, le reggae. Et ça parle de la relation trouble que vivait le chanteur avec sa copine de l'époque. Voici Sublime, au meilleur de la musique.
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1: RBO pour Rock et Belles Oreilles et I Want to Punk. Ça a quand même marché, ce groupe-là.
2: Les as-tu déjà rencontrés?
1: Ouais. Même déjà fait des entrevues avec les membres du groupe.
2: Pas pire ou...
1: Ah, ils sont bien fins.
2: Ah, OK, c'est pas pire.
1: Ils sont bien fins. Hey, ben nous, on sera de retour demain midi, en fait, toute la semaine avec les grands bazous. Et Michael Gagnon ne sera pas là, mais merci.
2: Mais si jamais tu tannes...
1: De Sylvain?
2: Oui.
1: Je t'appelle.
2: Je suis dans le studio juste à côté. Viens me chercher, il n'y a pas de problème.
1: Hey, merci pour les belles semaines.
2: Ça fait plaisir, Michael Gagnon.
1: Et bonne fin de week-end de vacances à tous. Salut! Bye!
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bon dimanche, bienvenue sur le meilleur de la musique week-end en mode week-end. Peut-être retour au travail pour plusieurs demain lundi, mais j'en parlerai pas trop, c'est pas grave. On va être encore dans l'ambiance des vacances dans les prochaines minutes avec entre autres Undressed the Summer et on commence ça bien relax avec l'excellente Time Machine de Talk sur le meilleur de la musique en haut.

J'ai eu la chance de voir The Offspring ce week-end et je serai pas tout seul dans pas longtemps parce que ils vont être en tournée au Québec, un peu partout. Saint-Jean-sur-Richelieu à l'International de Montgolfière, Drummondville, au Festival La Poutine, des shows sold out à Montréal et à Québec. Et ce soir, ça se passe du côté du festival à Lévis. C'est Why Don't You Get a Job? The Offspring, oh!

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1: Ça va brasser dans les prochaines minutes avec Linkin Park. C'est pas parce qu'on est dimanche matin qu'on va prendre ça juste relax. Blink 182 aussi s'en vient. Mais pour l'instant, c'est vrai que ça va être un petit peu plus une balade qui va nous offrir un moment de tendresse dans les prochaines minutes. The Calling et Wherever You Will Go à O s'en vient.

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0: Radio Head s'en vient avec Karma Police dans les prochaines minutes à haut. On aura aussi Chris Stapleton et la magnifique collaboration avec Mumford & Sons pour Air. Et la prochaine chanson, je vais essayer de trouver trois choses qui sont nécessaires pour écouter la prochaine chanson. J'y vais avec de la crème solaire, assurément, un chapeau. Ouais, ça prend un chapeau de vacancier pour écouter cette chanson-là. Des bons haut-parleurs, ça aussi c'est nécessaire. Puis peut-être même que je rajouterai une noix de coco avec un drink dedans, peu importe lequel c'est. Weezer qui s'en vient dans les prochaines minutes avec Island in the Sun.
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Temple Pilots s'en vient avec Interstate Love Song. On a aussi Waves de Imagine Dragons. Le temps d'entendre une des tunes de l'été 2026. Notre nouveau numéro 1 du Hit 15 cette semaine. Temper City et Self Aware sur le maire de la musique à haut.

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1: À venir sur le maire de la musique week-end, une légende de la musique, un prince des ténèbres comme il n'y en a plus. Ouais, lui qui nous a quittés depuis maintenant un an. On a souligné le premier anniversaire de son décès le 22 juillet dernier. Ozzy Osbourne s'en vient avec Crazy Train en haut.
0: Ce qui s'en vient, encore des...

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Les Blackies s'en viennent avec Lonely Boy. Et ça se peut, pendant les vacances, qu'il y ait eu des mésaventures. Je ne jugerai aucune anecdote de vacances. Ça tente de m'écrire ça. Ça va me faire plaisir de te lire. Parce que l'été est fait pour jouer. Il faut juste être prudent. Sex on Fire, Kings of Leon. Sur le meilleur de la musique à haut avec Chuck qui te souhaite un bon dimanche.

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0: On surveille cet après-midi les Blue Jays de Toronto qui sont à domicile face aux Cars de Saint-Louis. Le match est à 13h37 pour être précis. Des victoires qui sont possibles contre les Cars pour les Blue Jays de Toronto qui, je l'espère, vont remonter un peu la pente parce que c'est pas évident ces temps-ci. Heureusement, on peut se consoler avec Walking on the Sun. C'est Smash Mouth qui s'en vient à haut.
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À venir la très belle chanson Here Without You. Un moment de tendresse signé Traders Down, ça en vient dans les prochaines minutes. On aura Why Not Bastard de Green Day. Et juste avant, dans les derniers hits de Summer, il y a Homebreaker. C'est ce qu'on écoute sur le meilleur de la musique à haut.

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1: Belle histoire au Québec d'un frère et d'une sœur de la Montérégie et de Montréal qui ont remporté un gros lot avec un billet à gratter gagnant à vie. Le billet a été acheté à la salle dans le coin de Montréal et le frère et la sœur ont décidé de se partager à part égale le montant forfaitaire de 1 million de dollars. Je pense que c'est la meilleure chose à faire parce que là, un gagnant à vie, comment tu fais pour te séparer ça? Ça peut devenir compliqué. Fait qu'on a pris le montant, on se le sépare, j'imagine, à 50-50. À une petite sœur, ça a toujours été ça. Part égale. Pas une de plus, une de moins, c'est toujours 50% d'un côté comme de l'autre. Et il n'y aura pas par la suite à devoir s'expliquer, s'excuser. Apologize, Timbaland s'en vient avec One Republic à autre.

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devenir une vraie tourne d'été et que ça sonne bien. All Summer Long, Kid Rock s'en vient dans les prochaines minutes. On aura aussi du loco-locas au travers de ça. Et pour l'instant, Imagine Dragons, wake up! En haut.

0: Très bien, merci beaucoup.
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Vincent de No Can s'en vient dans les prochaines minutes. Le temps d'entendre cette collaboration de Yellow Card et Good Charlotte. Bedroom Posters sur le meilleur de la musique à haut avec Chuck Kidsweat. Un bon dimanche!

0: Une belle nouveauté s'en vient dans les prochaines minutes, celle de Cameron Whitcomb, originaire de Nanaimo, oui, comme le dessert en Colombie-Britannique. Lui qui avait une job il y a quelques années, travaillait très très fort dans le coin de Kamloops en Colombie-Britannique. Il travaillait sur le chantier de l'oléoduc Trans Mountain. Et à peu près à la même époque, son frère lui fait découvrir Johnny Cash. Et là, il se met tout de suite à triper sur la musique country, la musique folk. Et en 2022, le responsable d'American Idol qui découvre une vidéo de Whitcomb qui chante sur Reddit. Et là, on l'invite à participer à la saison 20 de l'émission American Idol. Et là, par la suite, ça a explosé contre disque avec Atlantic Records. Il sort le single Quitter et il se fait connaître aussi sur les réseaux sociaux avec le titre Medusa. Et il s'en vient avec sa dernière chanson qui s'appelle Kingdom of Fear dans les prochaines minutes. Et U2 s'en vient avec Vertigo Out.
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l'avais dit que c'était bon. Kingdom of Fear, nouveauté à haut de Cameron Wedcomb. À venir, on a du David Guetta et Lovely de Ben Broken. Ce sera là le temps d'entendre Pump Up Kicks, qui fête son 15e anniversaire cette année, sorti en 2011. C'est Foster the People sur le mer, la musique.

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1: C'est drôle des fois le timing dans la vie. Post Malone en Alberta, à Edmonton, a été obligé d'annuler un concert. Il a eu le temps de faire trois tournes en fait. Et là, les fans ont été pris dans une grosse tempête. Et qu'est-ce qui arrive pas demain? Un épisode spécial de Sesame Street qui s'appelle Sesame Street dans la tempête. Ça arrive sur Netflix avec Post Malone qui sera là-dedans. Et oui, Post Malone et les personnages de Sesame Street, ça risque d'être quelque chose à regarder. Pour l'instant, il est plutôt accompagné d'Ozzy Osbourne sur Take What You Want à O.
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Take What You Want, Post Malone, Ozzy Osbourne et Travis Scott. On l'entend pas souvent, Travis Scott, à haut. On vient d'entendre cette grosse collaboration et on poursuit dans les prochaines minutes avec Zombie, Youngblood et pour l'instant, Linkin Park, Up From The Bottom. Oh.

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Retour en 2003 avec Amy Lee et sa gang de Evanescence, Bring Me to Life. Maintenant, nouveauté pour Shabuzy, c'est déjà un gros hit. Cowgirl sur le mer, la musique à haut.

0: ceux qui ont trippé sur le show de Summer à Oshiaga, j'ai deux bonnes nouvelles. Il revient au Québec pour le festival Phono au mois de septembre prochain. Puis j'ai encore une meilleure nouvelle. T'as même pas besoin de bouger parce qu'il s'en vient dans les prochaines minutes avec Back to Friends. Oh.
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1: La prochaine chanson fête son 20e anniversaire cette année, sortie au mois de février 2006. Nickelback sortait leur 4e single, extrait de leur 5e album en carrière, All the Right Reasons. Elle a atteint plusieurs numéro 1 dans quelques pays, dont ici, évidemment, dans leur pays d'origine, le Canada. Et une chanson qui a été très bien accueillie, qui rockait un peu moins, mais avec des airs vraiment très chaleureux. Il y a aussi des films et des séries qui l'ont utilisé, avec exemple Battlestar Galactica pour la 3e saison, 2e saison de Prison Break. Elle a servi aussi de générique à la série télé Surgery Save My Life, et plusieurs autres films ou séries l'ont utilisé. Et elle s'en vient dans les prochaines minutes. Save and Me, Nickelback.

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venir Blink 182, I Miss You. Et on aura la nouveauté de Mumford & Sons et Chris Stapleton pour Ear. Et juste avant, Love Somebody, Morgan Wallen, sur le meilleur de la musique à haut avec Chuck qui te souhaite un beau dimanche.

Nouveauté bien intéressante à haut, ça fait son entrée cette semaine sur le Hit 15. Young Again, The Shinedown, ça s'en vient dans les prochaines minutes. Et il y a un film qui a déçu, celui des Transformers, La Revanche de Michael Bay, qui en 2009 a pas fait l'unanimité comme film. Et la meilleure chose qui est sortie probablement de ce film-là, c'est la chanson thème de Linkin Park. New Divide s'amène dans les prochaines minutes.

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Le seul et unique Jean Leloup s'en vient à On a aussi While I Got the Sublime et Dracula, une de nos plus grosses chansons en ce moment de Tame Impala. Et t'as écouté Two Pair de Kane Brown sur le meilleur de la musique. Hey.

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1: Bon Jovi s'en vient dans les prochaines minutes. Malheureusement, récemment, John Bon Jovi qui a été contraint d'écourter un concert de son groupe à New York dans les dernières semaines. Lui qui interprétait le gros succès de 1986, Living on a Prayer. Par la suite, il a annoncé qu'il se sentait pas bien. Il s'est dit désolé, mais on n'a pas pris de chance. Heureusement, on a pris soin de lui et on sait pas si la tournée va pouvoir se poursuivre comme prévu avec toutes les dates qui sont prévues, mais au moins on sait que pour l'instant il est dans un état stable. Donc on fête ça avec Bon Jovi, justement, It's My Life, dans les prochaines minutes.
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dis rien. Smash Mouth, I'm a Believer, s'en vient dans les prochaines minutes. Et Downstairs de Matt Mason en réserve. Et pour l'instant, c'est la très belle Champagne Supernova de Oasis à Rome.

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0: C'est quand même spécial de faire une carrière internationale de DJ avec une tête de guimauve. Pour le faire, Marshmello, qui était du côté du festival à Lévis, qui a donné tout un show, ça a de l'air. J'ai pas pu m'y rendre, mais il paraît qu'il donne tout un spectacle. Même chose pour Jelly Roll au Festival d'été de Québec. Ils s'en viennent ensemble pour Holy Water. Et l'Otavienne, Alanis Morissette s'en vient avec Ironic.
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Bois, ça peut être un beau projet de vacances. Sarah Dufour s'en vient dans les prochaines minutes. Chance d'Arpin Lépine sera là aussi. Le groupe canadien, le Tremblers et Spirit, ça s'en vient dans les prochaines minutes. Le temps d'écouter celui qui est en prestation en fin de semaine au Québec du côté de Oshiaga, Summer et Home Records sur le meilleur de la musique à haut.

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1: À venir sur le meilleur de la musique édition week-end, une petite nouveauté bien intéressante du chanteur canadien de la Colombie-Britannique Cameron Whitcomb, Kingdom of Fear. Ça sent bien. On aura aussi l'excellente Alice Merton pour No Roots. Et juste là, dans les prochaines secondes, c'est R.E.M. qui s'en vient à haut.

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Un souvenir de 2007 s'en vient en haut avec Cupid, Chocolat de Gym Class Heroes et Patrick Stump de Fall Out Boy qui fait les refrains sur l'air de Breakfast in America de Super Jam. Ça en pose des choses dans cette chanson-là. Ça s'en vient. We Pray de Coldplay aussi. Et pour l'instant, c'est Californication, les Red Hot Chili Peppers sur le meilleur de la musique à haut.

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0: un line-up qui s'en vient dans les prochaines minutes. En haut, on a notre nouveau numéro 1 du Hit 15 Tamper City Self-Aware qui sera là. Collaboration de God Charlotte avec Yellow Card. En plus, chanson produite par Travis Barker de Blink, 182, Bedroom Poster, ça s'en vient. Et parlant de Blink, pourquoi pas, The Rock Show s'en vient en haut.
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Amir Kids de Management, mieux connu sous le nom de MGMT. Le temps d'entendre notre nouveau numéro 1 du Hit 15 cette semaine. Une des tunes de l'été 2026, Self-Aware. C'est Tampa City sur le meilleur de la musique à haut. Avec Chuck qui te souhaite un beau dimanche.

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1: La nouveauté de Shabuzi s'en vient dans les prochaines minutes. Toon qui est déjà un gros hit. Cocker s'en vient dans les prochaines minutes. Et un dimanche comme ça, en fin de journée, il y a sûrement bien du monde sur la route qui sort de retour après des vacances bien méritées. C'est une toune de road trip qui s'en vient de Proclaimers. I'm gonna be out.
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pas demain matin pour bien commencer ta semaine à 6h. C'est les 100 000 matins. Mon nom est Chuck. Je te souhaite une belle fin de semaine. Au son, les trois accords. On salue au passage toutes les Stéphanie à l'écoute du titre de la chanson. Je te souhaite un très beau dimanche. God boy.

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